0: Heiko.
1: Heiko.
0: Coucou.
1: Coucou.
0: Bonjour.
1: Bonjour.
0: M'entendez-vous bien?
1: M'entendez-vous bien?
0: Heiko.
1: Heiko.
0: C'est toi?
1: C'est toi.
0: Qui ça?
1: Cameron.
0: Je ne dirai plus rien.
1: Je ne dirai plus rien.
0: Ce petit